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1: C'est une dédicace en fait à notre grand batteur, Mr. Dennis Chambers. And the piece is called Mr. DC.